Quand David Pinault dit danse Marie danse, ben c'est Marie-Pierre Gamache qu'on écoute dans le duo de cette belle chanson de David Pinault. Il y a beaucoup de fougue là-dedans, mais quand on le connaît, vous le savez, dans son image, dans son branding, c'est un feu roulant sur scène, c'est assez incroyable. C'est au quart de tour là, sa mise en scène, c'est vraiment quelque chose à voir. C'était l'opportunité de le croiser en spectacle et c'est tout un numéro là vraiment. Tennessee. C'est ce qu'on écoute avec Anthony Godet, un autre duo, pourquoi pas, Roxane Garceau, à l'Espace Franco New Country.

avait promis un peu de beau temps dans l'émission Le Espace Franco-Nicontchou. On vient de m'entendre avec Corps à Corps et Tania Martin avec Craft Filon. Ça marche au bout. Vraiment un beau duo. Ouais, je me rends compte que je suis en train de te faire une émission carrément de duo. Mais bon, voilà, je pense que c'est bon. Peu importe. Je pense qu'on aime ça. Voici la chanson ici.

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parce qu'il fait beau quand on met un bikini. Je suis vraiment mindée à vraiment te mettre la bonne humeur avec la chaleur, le soleil qui est dans mon cœur. Voici, on vient d'entendre Anthony Godet avec la chanson Bikini. Juste avant, c'était Soleil rosé aussi. Ça fait du bien avec Emmanuel Boucher, Léa Jarry, Mégane Lebel. Et là, on s'en va entendre Gab Forêt qui vient de lancer son album avec Appel manqué.

demain n'existait pas, d'éclate qu'on vient d'entendre. Je sais pas ça vient d'où, hein, d'éclate comme titre d'artiste. Je vais creuser un peu là-dessus, certainement. Je vous invite à aller voir les programmations des festivals, hein, qui sont lancés un peu partout dans la province, on va se le dire. Il y a du monde qui travaille vraiment à bout de bras là, pour faire des événements. Là, je fais un peu... c'est important pour moi, tu sais, de la météo, là, on va se le dire. Bien souvent, là, il y a 40% de pluie. Oui, mais quand? Puis peut-être que ça arrivera pas. Puis peut-être que finalement, si tu sors, ben tu vas avoir du fun. Fait que, ben, c'est un petit cri du cœur ici, là. Country City Boy qu'on écoute à l'instant avec Rollin juste après Francis Desgrandprés avec Father on the Go avec Kevin Parent.

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1: Wouh! Hey, c'était tout pour cette semaine. Merci d'avoir été là avec moi, Véronique Labbé, pour leur espace Franco New Country. J'amasse encore d'autres belles chansons, des nouveautés pour les prochaines semaines. J'espère te faire entendre d'autres bons coups de cœur. On termine avec Rien à battre. J'en ai rien à foutre. Doug Saint-Louis, c'est ce qui termine l'émission. On se retrouve la semaine prochaine. Bye-bye!

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On a une nouvelle chanson pour vous autres. Vous en avez peut-être entendu parler cette semaine. Chanson sur le contrôle de sa vie, l'ouverture au monde, puis l'amour entre les humains. OK? Puis j'avais hâte qu'on vous la fasse parce que la semaine a été longue. Puis je suis content qu'on soit là, vous allez être les premiers à l'entendre. Ça s'appelle « Chez nous ».

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1: Bien le bonjour, salut la compagnie Sarah Gariepy qui prend le contrôle des ondes et qui vous accompagne pour la prochaine heure au son de Qualité Barbie, le meilleur, le pire des décennies 80 et 90. C'est ce qui nous attend, rareté, chanson quétaine, plaisir coupable, j'ai tout ça en stock à vous offrir. Et bien sûr, j'aime toujours aussi avoir vos suggestions musicales, n'hésitez jamais à communiquer avec moi. Sarah à commercial qualitébarbie.com, c'est l'adresse courriel pour m'écrire, et par Facebook, vous me contactez via le groupe de l'émission. Pour aujourd'hui maintenant, commençons donc avec un peu de danse. Une danse, en fait, dont je n'ai absolument aucune idée des mouvements qui peuvent bien la composer. Une danse que va nous chanter Thierry Hazard. Voici le jerk.

Mais qu'est-ce que c'était que ça, Sarah? Eh bien ça, c'était du Mario Lirette en duo avec Michel Lafrance et la chanson s'intitule « Check the body ». Pourquoi ça ne tourne plus sur les ondes radiophoniques planétaires? Ça, à mes yeux, c'est un grand mystère, mais je me fais un point d'honneur à Qualité Barbie de remettre comme ça à l'honneur des chansons oubliées. On poursuit en musique maintenant avec une chanson qui pour moi représente probablement la quintessence de la pop adulte. Il ne s'en fait plus de la bonne musique comme ça de nos jours. On repart avec du Francine Raymond. Ça se chante très fort. C'est la magie noire et blanche.

Mario Pelcha, alias The Pelch, un de nos chanteurs favoris à tous. On vient de l'entendre avec son chant de bataille. Et on a le temps d'une chanson avant la pause. Allons-y donc avec un peu d'atmosphère tropicale. Allons-y avec la Zouk Machine qui a la musique dans la peau.

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6: Ce n'est pas terminé, n'ayez pas peur, il nous reste encore plein de belles chansons des années 80 et 90 à écouter. Et pour ne pas perdre une seule seconde, on y va tout de suite avec une chanteuse qui était ma préférée dans les années 80-90. Je l'aimais tellement, je l'ai tellement écouté. Je m'en ennuie tellement depuis que Corey Hart nous l'a volé pour l'emmener aux Bahamas. On enchaîne avec du Julie Masse sur les ondes. C'est À quoi rêvent les millionnaires?

ce moment, j'affiche un sourire satisfait. C'est Daniel Seff qu'on vient d'entendre en version remix, s'il vous plaît. Remix par un DJ de Lanaudière, DJ Jandy, nous a mixé la loi du DJ. Et ça nous amène à la pause Frotte-Bédaine d'aujourd'hui. Chaque semaine, on écoute une balade. Et pour aujourd'hui, c'est un autre gros canon de la décennie 80 qu'on va écouter. Gros canon signé Martine Sinclair. Une chanson grâce à laquelle, peut-être, vous pourrez danser collé dans vos chaumières. On écoute « Danse avec moi ».

Romanov, Les Nuits sans soleil, et c'est avec cette chanson que je dois tristement vous annoncer que l'émission de cette semaine tire à sa fin. Une heure en votre compagnie, c'est fou ce que ça passe vite. Merci d'avoir été là encore cette semaine. Vous êtes toujours plus nombreux, attendrissants, attachants, dynamiques et surprenants. Bonne nouvelle, on a rendez-vous la semaine prochaine, même heure, même poste. Et pour aujourd'hui, on va se laisser avec le duo de l'heure. Si on était en 1985, on va se laisser avec Gina Blanchette et Serge Bergeron. Ils nous chantent « Les amoureux de l'été ». Bonne semaine!

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4: 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On vous remercie énormément pour votre collaboration et on vous souhaite de passer une excellente fin de journée.
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8: Allez hop, cascade! Ici Philippe Lacombe, très heureux de vous jaser une semaine plus tard pour les classiques franco, les années 60 et 70. 100% francophone et en ouverture de la musique, on va se rappeler la bonne vieille époque du disco, la fameuse Disco Viva sur le boulevard Saint-Joseph et Angle Dumas à Hull, le Limelight de Montréal, le Studio 54 de New York et toutes les grandes discothèques de la planète avec Boule Noire et loin, loin de la ville en ouverture.
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0: Dog au Free. Hasta luego, classique franco de l'année 73. Et juste avant, c'était du France Gall avec Poupée de cire et Poupée sur de son sur classique franco. Philippe Lacombe, heureux d'être là avec du François Eliette à venir avec C'est si bon la vie. On va entendre aussi du René Martel, Nos jeux d'enfants. Et une chanson qui fait plaisir, c'est rafraîchissant. On va sortir de notre cadre 60-70 et on va aller faire un tour dans les années 80 avec Gilbert Montagnier, le Sunlight des Tropiques après ceci.
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0: originaire du Témiscamingue, c'est Nada avec tes yeux classiques franco de l'année 1970. Son vrai nom, c'est Carole Simard, et elle est montée sur la scène très jeune dans les années 60. Elle faisait partie, entre autres, d'un orchestre familial appelé le Trio Sourire. Et puis, à un moment donné, il y a un certain producteur qui a découvert cette chanteuse-là, puis il trouvait qu'elle ressemblait étrangement à une chanteuse italienne du nom de Nada. Fait qu'il a dit, ma chère Carole, tu porteras pas le nom de Simard, mais tu vas plutôt t'appeler Nada. Et c'est comme ça qu'elle a connu une carrière quand même assez extraordinaire dans les années 70. Philippe Lacombe, heureux d'être là sur les classiques franco. Dans un instant de l'année 1969, faites pas le 911, mais Sacha Distel s'en vient avec l'incendie à Rio après ceci.
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0: classique franco de l'année 1967, c'est Frank Alamo avec Heureux tous les deux. Et juste avant, c'était les Excentriques avec Fume, Fume, Fume de l'année 1965. On s'en fait un tour en 1963. 1963 était marqué par les débuts du fameux célèbre Capitaine Bonhomme, interprété par Michel Noël. C'était les débuts de ce personnage-là à la télé en 1963. Celui qui disait « Les sceptiques seront confondus! Dieu, Dieu! Wow! Quel beau Dieu! » 1963, la mode, eh bien, les femmes portent très souvent des chapeaux, des gants, des chaussures, sont principalement des escarpins à petits talons. Et en 1963, Gaby Laplante nous chantait une glace au soleil après ceci.
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0: C'est la musique de Mimi et Tu avec Ne viens plus frapper à ma porte de l'année 1973. Et c'est comme ça que se termine la première heure des classiques franco. Philippe Lacombe, très heureux d'être là. Et premier juré que dans la deuxième heure, on va saluer des gens qui ont cliqué j'aime sur la page Facebook de Classiques franco. Et là, je sais, il y en a qui disent, ouais, mais Phil, comment on fait pour aller faire un tour sur la page Facebook de Classiques franco? On ne sait pas, Ben, premièrement, ça prend un compte Facebook et vous tapez dans l'onglet recherche Classiques franco. Et là, à un moment donné, il y a un petit temps, disant plein les pouces en l'air, vous allez cliquer là-dessus, vous cliquez j'aime et vous faites partie de la grande famille des Classiques franco. On fait une courte pause dans un instant. On aura la musique de Françoise Hardy, celle de Julie Bataille, la musique de Nino Ferrer avec Le Téléphone et les Belles Canto avec Découragé de l'année 65 après ceci.
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6: C'est la deuxième heure des Classiques Franco et comme disait l'autre, t'as le look coco. Philippe Lacombe, heureux d'être là sur les Classiques Franco, les années 60 et 70, 100% francophone à venir. Dans l'heure, on aura du Salvatore Adamo, c'est ma vie. Il y aura du Tony Roman avec C'est l'amour qui nous conduit à l'hôtel. Joe Dassin aussi, avec Il était une fois nous deux. On va entendre du René Claude, du Nino Ferrer, le téléphone. Et on va commencer l'heure avec un classique franco de l'année 1965, la musique des Belcanto. Et découragé seulement ici sur Classique Franco.

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1: Françoise Hardy, classique franco de l'année 1962 avec « Je suis d'accord » et elle est d'accord si elle ne veut pas venir chez moi. Ben, coudonc, ma chère Françoise, si tu viens pas chez moi, tu vas manquer du bon sougaï de mon chum Layo que je salue grandement. Venir en musique, on aura du Angèle Arsenault, du Julie Bataille et Salvatore Adamo, c'est ma vie. Classique franco de l'année 75.
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0: Salvatore Adamo avec C'est ma vie, classique franco de l'année 1975. C'est ma vie, c'est votre vie, c'est votre beat franco avec Tony Roman qui s'en vient, Angèle Arsenault et Julie Bataille parce qu'elle veut nous apprendre un petit peu notre éducation sexuelle après ceci.
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0: chanson de Joe Dassin. C'est un classique franco de l'année 1976. Il était une fois nous deux, chanteurs préférés de ma mère, que je salue grandement, qui nous écoute via Internet. Et Joe Dassin, qui est probablement le chanteur préféré de, je dirais peut-être quoi, de 50 à 60% des francophones, parce que tout le monde connaît les chansons de Joe Dassin, même si on n'a pas ses CD, ses 45 tours, ses MP3 à maison. Sans faire un tour du côté de la page Facebook de Classique Franco. Salutations à Hélène Joannis, salutations à Lynn Dion, salutations également à Michel Laviolette, salutations à Pierre Fortin, salutations à Carole Fortier, salutations à Luc Mathieu et salutations également à Stéphane Meilleur et à Nathalie Aubry. Je vous dis un immense merci d'avoir cliqué j'aime sur la page Facebook de Classique Franco. On fait une courte pause du Claude François Venir avec la musique américaine de l'année 74 après ceci.
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0: La musique est des scarabées avec le cœur de mon pays. Puis si je me souviens bien, le 45 tours de cette chanson-là, je pense qu'il était jaune ou peut-être orange un peu. Là, si j'ai mes souvenirs là, sont bons dans ma tête, souvenirs des 45 tours de ma grand-mère. Dans un instant, on va aller faire un tour en 1964. C'est l'année, entre autres, où le 15 février 64, le drapeau du Canada tel qu'on le connaît aujourd'hui est adopté. 1964, les Beatles donnent un spectacle du côté du Forum de Montréal. C'est la sortie du deuxième film de James Bond avec Bon Baiser de Russie. Sortie d'un film avec un acteur, moi, il me fait rire. Puis, je vous dis, je parle souvent de ma grand-mère, mais ce gars-là, c'est pratiquement le portrait craché de mon grand-père. C'est le gendarme de Saint-Tropez avec Louis de Funès qui sortait en 1964. Et pendant ce temps-là, en 1964, il y a Richard Anthony qui nous chantait. Non, c'est pas vrai. Oui, Richard Anthony qui nous chantait « À présent, tu peux t'en aller après ceci. »
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7: 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Lundi, le 4 mai 2026, à 18h30 à Baie-Saint-Paul, au Centre Femmes de Charlevoix. Pour vous inscrire, veuillez nous communiquer votre adresse courriel et numéro de téléphone via Messenger courriel au info@commercialaidon-lait.ca ou par téléphone au 418-665-7278. Espace Famille, la maison de la famille de Charlevoix, invite les enfants de 0 à 5 ans et leurs proches à une activité de lecture animée où petits et grands découvriront ensemble le plaisir des livres. Le dimanche 3 mai 2026 à 14h30 à la bibliothèque Le Jardin des Mots à Saint-Urbain. Pour réserver, appelez Audrey au 418-435-5752. La FADOC de Saint-Hilarion vous invite au café conférence sur le vieillissement et mobilité sécuritaire lundi le 4 mai 2026 de 10h à 11h30 au Chalet des Sports de Saint-Hilarion, alors que c'est présenté par Mme Mylène Dillon. Tous sont la bienvenue. L'Assemblée générale annuelle du club FADOC Notre-Dame-des-Morts a lieu le 5 mai 2026 à 18h30 à la salle de l'endroit. Pour info, 418-439-2795. Et pour terminer, le 3 mai 2026 à 14h aura lieu le concert de l'ensemble vocal Charlevoix à l'église de Pointe-au-Pic avec le thème « L'air du temps ». Il est possible de se procurer les billets à l'entrée au coût de 20$ ou auprès de Christine Jean au 418-439-2447. Et voici ce qui complète votre Bavard.
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0: Robert Charlebois avec les ailes d'un ange. C'est un classique franco de l'année 1969. Philippe Lacombella dans un instant. On va avoir la troisième heure des classiques franco. Jacques Michel sera là. On va avoir aussi le pianiste des Tannats, Daniel Etu, avec « Je t'attendais ». Là, ça fait longtemps, on l'a pas entendu à tout. Hein? Ben, on va la chanter. On va l'avoir dans la tête, c'est sûr et certain. Et les balères au top de l'heure après ceci.
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0: Dernière heure du plus gros party francophone de l'univers, les classiques franco. Je sais, André, on dirait là, Phil Gant, je pense que t'exagères. Ben non, j'exagère pas. Mais si vous voulez, je vous dis, c'est ça qui est ça. Les années 60 et 70, 100% francophone. Et c'est ici que ça se passe, les classiques franco. Allez faire un tour sur la page Facebook de Classiques franco. Allez cliquer j'aime. Texte le corps s'en vient. Mark Hamilton, on va avoir les gendarmes du Daniel Etu. La musique de Michel Richard. Et on commence l'heure avec les Bel Air. Cubidon de l'Inde 69.
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0: Jacques-Michel, un nouveau jour va se lever de l'année 1971. Puis c'est toujours plaisant quand un nouveau jour se lève. Moi, j'aime bien ça. Quand il fait soleil, tu sais, le matin, là, tu fais ton café, puis là, tu sors dehors, puis tu m'assois, moi, sur mon patio, puis là, je regarde le soleil. J'entends des petits oiseaux qui font quick-quick, puis je trippe, je sais pas, ça me fait du bien. Je sais pas si vous êtes comme ça, mais si c'est le cas, je vous en souhaite une très bien belle et bonne. Dave, avec Vanina, après ceci.
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0: C'est la musique de Charles Aznavour avec Mes Emmerdes. C'est un classique franco de l'année 1976. Je vous dis un immense merci de faire partie de la grande famille des classiques franco. Et c'est le fun parce que, avec ce que l'on appelle les haut-parleurs intelligents, les Google Home, les Alexia, puis toutes ces affaires-là de ce monde, eh bien, où que vous soyez, quoi que vous fassiez aujourd'hui aux quatre coins de la planète, vous êtes en mesure de nous écouter, peu importe la station de radio que vous écoutez, où que vous soyez, puis vous découvrez les classiques franco par pur hasard, comme ça de même, avec Google Home, avec Alexia, ou peu importe, eh bien, je vous dis un immense merci de nous écouter. Dans un instant, on aura, tiens, un gars qui était pas mal flyé à l'époque. Ouais, je sais pas, il faisait rire bien du monde, c'est Joël Denis avec le Yaya de l'année 64 après ceci.
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0: des classiques franco de l'année 1969. On aura du Jacques Dutronc à venir. On va entendre aussi les Habits jaunes et du Mark Hamilton, comme j'ai toujours envie d'aimer après ceci.
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0: si on chantait de l'année 1973. Et je vous invite à continuer de chanter en allant faire un tour sur la page Facebook de Classique Franco. Allez cliquer j'aime. Ici Philippe Lacombe. Je vous remercie beaucoup d'avoir été là. Je vous donne bien sûr ma bénédiction musicale. Passez-en de très bien belle et bonne. On se reparle prochainement. D'ici là, je vous dis Spiddly-Doo-Dye!
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9: Bon dimanche à vous tous. Vous êtes en compagnie de Rose Perron pour le bingo CIHO du 3 mai 2026. Comme à toutes les semaines, après la nomenclature des 60 boules, une carte pleine exclusivement peut valoir un montant de 2000 $ divisé par le nombre de gagnants. Si après avoir nommé les 60 boules, nous n'avons pas de gagnants, nous reviendrons en onde pour nommer deux boules supplémentaires. Il est donc super important de ne pas détruire vos cartes avant que l'on revienne en onde pour vous aviser si nous avons des gagnants ou non. On débute tout de suite avec la première boule. Bonne chance à tous et à toutes. On commence avec le G49.

1971. On continue avec le I-17. I-17.

17. On poursuit avec le B14. B14.

67. On reste dans les hauts, cette fois-ci avec le haut 66. 6, 6, haut 66. 6, 6.

66. Et maintenant, la dixième boule de ce bingo CIHO, le haut 69. Haut 69.

69. On poursuit avec le G58. G58.

29. On continue maintenant avec le N43.

73. Toujours dans les hauts, cette fois-ci avec le haut 75. Haut 75.

26. De retour dans les B, cette fois-ci avec le B1. B1.

La 20e boule de ce bingo, c'est Yasho, le B1. On reste dans les B avec le B606.

21. Pour continuer, le G53.

53. De retour dans les I avec le I-18. I-18.

vite. Toujours dans les I avec le I25. I25.

25. Dans les N maintenant, le N33. N33.

33. Pour continuer, le G50. G50.

22. Dans les B maintenant, le B12.

disait. Voici maintenant la 30e boule de ce bingo CIHO, le G48. G48.

10. On continue avec le haut 70. Haut 70.

27. On continue avec le N38. N38.

38. Dans les G maintenant, le G46.

46. On poursuit maintenant avec le O 72. O 72.

72. Voici maintenant la 40e boule de ce bingo CIHO, le B11. B11.

36. Pour continuer, le haut 63. Haut 63.

31. Toujours dans les N avec le N39. N39.

9. Pour continuer, le G56.

G56. De retour dans les B avec le B5.

5. On reste dans les B avec le B3.

La 50e boule de ce bingo CIHO, le B3. On continue avec le I-28.

28. De retour dans les O, dans les B, avec le B15.

15. On poursuit maintenant avec le O68. O68.

68. De retour dans les I avec le I-19. I-19.

9. Dans les G maintenant, le G47.

20. Pour continuer, le B8. B8.

vite. Dans les N maintenant, le N37.

37. On continue avec le G59. G59.

59. Voici maintenant la 60e et dernière boule de ce bingo CIHO, le N34. N34.

0: la 60e et dernière boule de ce bingo CIHO, le N34. 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Nous vous demandons d'être patients sur les lignes, s'il vous plaît.
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Je demande votre attention, s'il vous plaît, pour le bingo CIHO. Nous vous avisons que nous avons des gagnants. Donc, si vous avez une carte pleine que vous n'avez toujours pas faite, vérifiez. 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Et on vous rappelle d'être patient sur les lignes, s'il vous plaît.

Votre appel est important pour nous. 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

0: Je déclarerai cette édition du Bingo CIA Show maintenant terminée. Voici la liste de tous nos gagnants pour cette semaine. Félicitations à Mariette Gilbert de Baie-Saint-Paul qui a acheté sa carte au IGA de Baie-Saint-Paul, à Jean-Marc Clermont, Tremblay de Clermont qui a acheté sa carte au Family Prix de Clermont, à Nicole Normand de Saint-Siméon qui a acheté sa carte au dépanneur de Saint-Siméon, à Anne Gilbert de la Malbaie qui s'est procuré sa carte au dépanneur Otis, à Gina Foster de Saint-Siméon qui a acheté sa carte au dépanneur de Saint-Siméon, à Daniel Jourdain de Saint-Siméon qui s'est procuré sa carte au dépanneur de Saint-Siméon, à Joanne Aymond de la Malbaie qui a acheté sa carte au dépanneur Otis, à Brigitte Marié de Baie-Saint-Paul qui s'est procuré sa carte au Petro-Canada de Baie-Saint-Paul, à Robert Tremblay de Saint-Hilarion qui a acheté sa carte au garage Sylvain Chouinard à Saint-Hilarion, à Doris Lavoie de Saint-Siméon qui s'est procuré sa carte au dépanneur de Saint-Siméon, à Jean-Louis Chamberlain de Saint-Siméon qui s'est procuré sa carte au dépanneur de Saint-Siméon, et à Gertrude Simard de Saint-Urbain qui s'est procuré sa carte au, à l'épicerie Yvon Duchesne à Saint-Urbain. Merci à tous et à toutes d'encourager votre radio régionale et félicitations encore à nos 12 gagnants qui remportent un montant de 166,66 chacun. Revenez-nous dimanche prochain à 11h pour une autre édition du Bingo CIA Show. Passez une excellente semaine!
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12: C'est à midi 44, ce 3 mai 2026, qu'on débute les week-ends 100% hit. Mon nom est Rose Perron et on s'accompagne ensemble jusqu'à 16h au FM Charlevoix. Avec le meilleur de la musique, bien sûr, dans les prochaines minutes. Vous allez pouvoir entendre Laurence Nerbonne avec Green Light, elle qui a sorti un nouvel album dans les dernières semaines. Une entrevue complète est disponible sur notre site chofm.com dans la section entrevue. Sinon, bien sûr, on va retourner dans les années 2000 avec Wizard et Island in the Sun, mais on débute avec 21 Pilots et Drum Show FM Charlevoix. Bon dimanche!

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1: L'artiste qui va débuter notre heure de 13h dans les week-ends 100% hit, peut-être que certains le connaissent comme le leader du groupe Maneskin, qui a connu une certaine explosion en 2021 quand ils ont remporté l'Eurovision, ce grand concours de chant en Europe. Il fait maintenant carrière solo. Il a d'ailleurs fait quelques spectacles à Montréal en solo, entre autres l'an dernier. C'est Damiano David avec The First Time dans les prochaines minutes au FM Charlevoix.
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1: En ce moment, je m'adresse peut-être un petit peu plus aux gens qui sont dans l'ouest de Charlevoix. Ben, c'est pas petite rivière, Mincefête, Sarion, là, Éboulement. Parce qu'aujourd'hui, c'est la dernière journée pour profiter des marchés Charlevoix toute saison. Au Carrefour Paul-Médéric de Baie-Saint-Paul, dernière journée de la saison. Inquiétez-vous pas, là, il risque d'avoir des marchés au courant de l'été quand même, mais pour le marché Charlevoix toute saison, ça se termine aujourd'hui à 14h. Donc, il vous reste une quarantaine de minutes pour vous y rendre, peut-être acheter des petites choses à nos marchands ou également à nos exposants au Carrefour culturel Paul-Médéric à Baie-Saint-Paul. Dans les prochaines minutes, on retourne en 1997 avec Sugar Ray et Fly au FM Charlevoix.
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1: Alternance soleil-nuage en ce dimanche de mai pour Charlevoix. On a un 30% de possibilité d'averse et un maximum de 8 degrés qui est attendu aujourd'hui. Sinon, ce soir, cette nuit, on garde le 30% de possibilité d'averse avec un minimum de moins 4, mais on pourrait ressentir jusqu'à moins 6 au courant de la nuit. Et pour ce qui en est de demain, lundi, ce sera ensoleillé en matinée, mais par la suite, 60% de possibilité d'averse.
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0: 13h29, c'est toujours Osperon qui vous accompagne dans les week-ends 100% hit du FM Charlevoix. Dans une quinzaine de minutes, on parle d'un artiste qui a une façon assez spéciale de célébrer la journée mondiale de la limonade. Tout de suite après Foo Fighters, Best of You au FM Charlevoix.
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1: 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Lundi, le 4 mai 2026 à 18h30 à Baie-Saint-Paul au Centre Femmes de Charlevoix. Pour vous inscrire, veuillez nous communiquer votre adresse courriel et numéro de téléphone via Messenger courriel au info@aidon-lait.ca ou par téléphone au 418-665-7278. Espace Famille, la maison de la famille de Charlevoix invite les enfants de 0 à 5 ans et leurs proches à une activité de lecture animés où petits et grands découvriront ensemble le plaisir des livres. Le dimanche 3 mai 2026 à 14h30 à la bibliothèque Le Jardin des Mots à Saint-Urbain. Pour réserver, appelez Audrey au 418-435-5752. La FADOC de Saint-Hilarion vous invite au café conférence sur le vieillissement et mobilité sécuritaire lundi le 4 mai 2026 de 10h à 11h30 au Chalet des Sports de Saint-Hilarion alors que c'est présenté par Mme Mylène Dillon. Tous sont la bienvenue. L'Assemblée générale annuelle du club FADOC Notre-Dame-des-Morts a lieu le 5 mai 2026 à 18h30 à la salle de l'endroit. Pour info, 418-439-2795. Et pour terminer, le 3 mai 2026 à 14h aura lieu le concert de l'ensemble vocal Charlevoix à l'église de Pointe-au-Pic avec le thème L'air du temps. Il est possible de se procurer les billets à l'entrée au coût de 20$ ou auprès de Christine Jean au 418-439-2447. Et voici ce qui complète votre bavard.
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1: Le 3 mai, on célèbre la journée mondiale de la limonade. On a pas mal tous déjà eu un petit kiosque où on vendait notre propre limonade quand on était jeune. Mais la limonade, c'est également la direction artistique qu'a voulu prendre l'artiste Louis Tomlinson, ancien membre de One Direction, lorsqu'il a créé son nouvel album qui est sorti en janvier dernier, mais également pour la tournée qui est présentement en cours et qui fera un arrêt à Montréal en juillet prochain. Et pour célébrer la journée mondiale de la limonade, lui, il a décidé un peu de faire un cadeau à ses fans et de mettre un rabais sur ses billets de concert. Buy one, get one free. Donc, deux billets pour le prix d'un. Si jamais vous en avez qui trippent sur Louis Tomlinson ou que vous voulez découvrir de la nouvelle musique, il y a tout simplement des billets qui sont disponibles, deux pour le prix d'un. Souvent, ça se prend bien dans ce cas-là. Et d'ailleurs, One Direction, on va se l'offrir tout de suite après Medusa en collaboration avec Henry Camomile au FM Charlevoix.
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1: Météo. Alternance soleil et nuages pour aujourd'hui dans Charlevoix avec un 30% de possibilité d'averse tout au long de la journée, un maximum de 8 degrés, c'est ce qu'on pourrait atteindre. Pour ce qui en est de ce soir, cette nuit, on garde le 30% de possibilité d'averse avec un minimum de moins 4, mais on pourrait ressentir jusqu'à moins 6 au courant de la nuit. Et pour ce qui en est de demain, lundi, ben, ce sera ensoleillé en matinée, mais par la suite, alternance soleil et nuages.
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1: En plus d'avoir ressorti un nouvel album vendredi dernier, Zara Larsson a remporté 2 prix aux Grammys en Suède. Pas Grammys avec un grec, mais cette fois-ci avec un i. Elle a gagné celui de l'artiste de l'année et celui de pop de l'année. On la félicite et d'ailleurs, ben, dans les prochaines minutes, on pourra l'entendre avec sa collaboration qui a été super populaire après les Jeux olympiques d'hiver Stateside avec Pink Panthers au FM Charlevoix.
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0: Life is a Highway qui s'en vient dans vos week-ends 100% hit du FM Charlevoix.
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0: Alternance soleil et nuages pour aujourd'hui dans Charlevoix avec un 30% de possibilité d'averse et un maximum de 8 degrés. Ce soir, cette nuit, on garde le 30% de possibilité d'averse et ça va devenir minimum moins 4 avec peut-être ressenti moins 6 pour ce qui en est de demain lundi. On va se réveiller avec le soleil par la suite. Alternance soleil et nuages et un 60% de possibilité d'averse.
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3: L'artiste britannique Zayn a dû annuler toutes ses dates de tournée aux États-Unis à la suite d'une récente hospitalisation. Là, on l'a su un petit peu plus tôt au mois d'avril parce que ce chanteur-là avait révélé qu'il allait réduire ses apparitions promotionnelles pour son nouvel album Conacol, sorti il y a 3 semaines environ, alors qu'il se remettait d'une maladie qu'il n'a pas dit c'était quoi. Mais il a été de retour sur Instagram vendredi et il a annoncé qu'il annulait toutes ses dates de tournée en Amérique du Nord, mais également, il réduisait le nombre de concerts en Europe. Je sais, entre autres, qu'en Irlande, il n'y a plus vraiment de concerts et on se concentre vraiment au Royaume-Uni pour mettre toute son énergie à la même place. Et d'ailleurs, Zayn, on va écouter une chanson de ce nouvel album, Conacol. Vous la connaissez certainement, c'est Die For Me, qui s'en vient tout de suite après Sum 41 In Too Deep dans vos week-ends 100% et du FM Charlevoix.
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1: L'effervescence des séries se ressent partout dans Charlevoix. D'ailleurs, l'Auberge des Balcons organise des diffusions pour les matchs des Canadiens. Et ce soir, on n'en fait pas exception hein, pour ce 7e match de la série. Est-ce qu'on va finir par se rendre au 2e tour? Ça se passe dès 18h à l'Auberge des Balcons. En plus, un musicien qui sera sur place pour durant les entractes. Donc, on reste divertis tout au long. C'est Fred Péloquin qui sera là pour une ambiance festive. Et c'est une soirée à contribution volontaire à partir de 18h. Dans les prochaines minutes, Chapel Run avec The Subway, mais également Jean Leloup, Paradis City, dans vos week-ends 100% hit du FM Charlevoix.
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1: Alternance soleil-nuage en ce dimanche de mai pour Charlevoix avec un 30% de possibilité d'averse et un 8 degrés, c'est ce qu'on pourrait atteindre pour la journée. Sinon, ce soir, cette nuit, ça va se rafraîchir un petit peu. Là. Minimum moins 4 ressenti jusqu'à moins 6 avec un 30% de possibilité d'averse encore. Et pour ce qui en est de demain lundi, ce sera le soleil en matinée, mais par la suite, alternance soleil-nuage, maximum 8.
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J'avais donc peur de mourir, de voir mes parents partir. Depuis que j'ai eu 30 ans, ça m'arrive moins souvent.

0: Ils ont sorti un tout nouvel album nommé Peaches vendredi dernier, disponible sur toutes les plateformes. Et ils ont également annoncé leur tournée, mais ça fait quand même un petit bout. Et ils feront un arrêt à Laval en octobre prochain. C'est The Black Keys qui débutent notre dernière heure ensemble dans les week-ends 100% hit avec You Got To Lose. Et on va également aller faire un tour du côté country avec Riley Green et Change My Mind au FM Charlevoix.
1: Vivez l'expérience immersive Seuil de l'artiste Yannick Deslauriers au Musée d'art contemporain de Baie-Saint-Paul. À travers un minutieux travail de confection, l'artiste reconstitue son appartement et vous invite à en parcourir les espaces. Chaque pièce dévoile des objets qui troublent la perception de l'intime et du confort. Entre solidité et fragilité, Seuil propose une expérience sensible et troublante à voir jusqu'au 31 mai.
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1: 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Et d'ailleurs, dans les prochaines minutes, c'est une chanson qui se retrouve dans notre top 10 anglo, Olivia Dean avec Men I Need au FM Charlevoix.
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1: Alternance soleil-nuage en ce dimanche de mai pour Charlevoix avec un 30% de possibilité d'averse et un 8 degrés, c'est ce qu'on pourrait atteindre pour la journée. Sinon, ce soir, cette nuit, ça va se rafraîchir un petit peu. Là. Minimum moins 4 ressenti jusqu'à moins 6 avec un 30% de possibilité d'averse encore. Et pour ce qui en est de demain, lundi, ce sera le soleil en matinée, mais par la suite, alternance soleil-nuage, maximum 8.
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1: C'est aujourd'hui qu'on pourrait savoir qui va participer à la fameuse finale de la LHJMQ entre l'Armada, les Wildcats, les Sags et les Huskies. Aujourd'hui, c'est le sixième match pour les quatre équipes, en fait, là, pour l'Armada versus le Wildcats et les Sags versus les Huskies. Et dans chacune de ces séries, c'est 3 matchs gagnés contre 2. Alors, si les Sags et les Wildcats remportent le match de cet après-midi, ben ils vont directement à la finale. Et si c'est les deux autres équipes, ben demain, on pourrait avoir un 7e match. Donc, en fait, ça se décide dans les 2 prochains jours, là, qui fera partie de la grande finale. Ça commence à 15h, là, c'est déjà commencé pour l'Armada et les Wildcats, mais à 16h, la rondelle va tomber pour les Sags et les Huskies. Et en allant directement sur le site de la LHMQ, vous pouvez trouver des moyens de regarder les parties assez facilement. Dans les prochaines minutes, Morgan Wallen et Don't We au FM Charlevoix.
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1: On en est déjà à notre dernier bloc musical avant de retrouver Daniel Saint-Gelais pour Country Charlevoix. Et on va le commencer avec une chanteuse qui a été découverte sur TikTok dans les dernières semaines, Bella Kay, de son nom. On va écouter sa chanson « I love it, I love it, I love it » qui a été une tendance dans les dernières semaines et je crois que c'est pour ça qu'elle est à la radio présentement. On l'écoute dans les prochaines minutes au FM Charlevoix.
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1: Pour le restant de la journée dans Charlevoix, ça va se rafraîchir. Un 30% de possibilité d'averse avec un minimum de moins 4 ressentis. Qui peut aller jusqu'à moins 6 pour ce qui en est de demain lundi. Ce sera ensoleillé tôt le matin, mais sinon ça va devenir alternance soleil-nuage avec un 60% de probabilité d'averse maximum de 8. Et pour mardi, ce sera nuageux sur la région, mais avec un maximum de 14.
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1: C'est ce qui complète notre week-end ensemble. Ne manquez surtout pas Daniel Saint-Gelais avec Country Charlevoix qui s'en vient dans les prochaines minutes s'installer en studio. Mon nom est Rose Perron et j'ai absolument adoré vous accompagner tout au long du week-end. On peut remettre ça demain à midi pour le ranch du midi, mais également demain soir de 18h à 20h pour le ranch. Je vous souhaite de passer une excellente soirée et on se retrouve demain. Ciao, ciao!
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de retour dans cette émission hebdomadaire. Pardon, je le vois. En ce dimanche, déjà le 3 mai aujourd'hui. Ça passe vite. L'été presque à nos portes. Mais c'est le fun. Ce soir, qu'est-ce qui va être le fun aussi? Les nouveautés. Le bon vieux classique. Les demandes spéciales que j'ai eues durant la semaine. Et sans oublier, le fameux spécial Six Pack.

en espérant que votre semaine a été très belle. Parce que ce soir, j'ai des belles nouveautés aussi que j'ai reçues la semaine dernière. Non, plutôt deux semaines. J'en ai reçu plusieurs. Mais ce soir, je vais avoir le temps de vous faire écouter toutes ces nouveautés concernant la musique country.

Sans plus tarder, on va débuter avec une pièce que j'ai fait tourner dimanche dernier. L'orchestre s'appelle Me, qui m'a recru, et le titre s'appelle Hey Joe.

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1: Hey Joe, très belle pièce. Qui m'a recru? Ça débute, l'émission en force en ce dimanche. Le 3 mai. Et on sait que c'est rendez-vous hebdomadaire. S'il y a lieu, bien c'est parce que vous êtes aussi auditeur, auditrice et ça fidèle à tous les dimanches. C'est pour ça qu'il y a une raison à ça, c'est qu'on est fait l'un pour l'autre.

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2: Des fois, j'arrive sur des albums, et cette semaine, justement, j'ai arrivé avec sur un album qui me disait, oui, ça me disait de quoi? Elle s'appelle Tamara. Tamara, attendez un petit peu son nom comme il faut, Rosanne. Tamara Rosanne, elle s'appelle, elle a ce nom, et nous interprète vraiment une pièce dont que je trouve sa voix, une très belle voix, pièce qui appartient d'ailleurs à nul autre que Willie Nelson. Et cette pièce s'appelle Always on My Mind.

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appris cette pièce. Et bon, hein? Travailler, c'est trop dur. Et ça, c'est sûr que... Surtout le mois de juillet qui s'en vient, là. À la grosse chaleur, là. Ah, c'est dur, c'est dur. Mais juste avant, moi, j'aimerais ça quand même. Un petit let's go, là. Ça serait le fun pour les Canadiens, hein?

ça peut aider parce que je sais qu'il y a des maniaques dans Charlevoix. Ils sont maniaques du Canadien de Montréal. Et voilà, c'était pour eux. La prochaine pièce, on va se prendre une petite tequila. Des fois, les gens aiment ça. Petite tequila, même que il y a quelqu'un qui m'a envoyé quelque chose sur mon Facebook tantôt en me disant « Ah, Dan, je suis en train de prendre une bonne petite... un shooter, mais une tequila. » Et c'était très bon. Eh bien, tiens, pour ceux peut-être qui ont un petit shooter comme tequila... Oh, wow.

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2: Moi, je suis persuadé que présentement, il y en a qui sont après s'installer pour le fameux camping. Ça va débuter, ça, bientôt, sûrement. Car on est déjà, comme j'ai dit au début de l'émission, on est le 3 mai. Et je suis persuadé, moi, qu'il y a des gens qui sont peut-être en train d'ouvrir le, en bon canadien anglais, le slide out sur leur roulotte. Hein? Dans les campings un peu partout, et bien pour eux, une petite pièce qui parle de camping. Avec, attendez un petit peu, il s'appelle Simon Lemay. On va faire une pièce qui s'appelle Camping.

Et ça, c'était pour ceux qui probablement sont après s'installer hein, dans les campings un peu partout. D'ailleurs, je vais y aller cette année. Hein. Oui, je vais aller au camping Genévrier, vous faire une soirée. Et ça, ça va être dans le mois d'août. La date précise, je ne l'ai pas avec moi, mais je sais que c'est dans le mois d'août que je vais être dans votre coin. Camping Genévrier. Et c'est sûr qu'on va s'amuser en espérant qu'il va faire beau. Parce que quand il fait beau, on sait tous et toutes que la musique, c'est à l'extérieur. Et c'est ça qui est plaisant avec les campings. Surtout que les gens, quand il fait beau, j'espère qu'on est tous et toutes à l'extérieur. Ce qui va nous porter une petite pause, mais avec nul autre que Olivia Newton-John.

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4: On est de retour après cette publicité, mais là, la pièce, la prochaine pièce, chantée par Palo. Et lui, il nous avait fait une pièce, qu'il fasse beau à l'extérieur, ou qu'il fasse chaud, ou même s'il fait pas beau, c'est pas grave, en ce dimanche, parce qu'on écoute cette pièce, un classique. Vous allez sûrement reconnaître cette pièce.

Patrick Normand, 1984, autour de ces années que Patrick avait endisqué « D'où que tu viennes ». Et juste avant, Georges Moustaki, hein, qu'il y avait un jardin, pièce que j'adore écouter quand je suis assis tranquille dans mon salon, avec une petite bière peut-être, pourquoi pas, hein? Des fois, c'est bon de relaxer aussi, et je vous le souhaite d'ailleurs de relaxer aujourd'hui, en ce dimanche le 3. Prendre le temps de vivre. Prochaine pièce. Lui, il s'appelait Plume. Il y a une pièce qui me faisait vraiment rire. Le titre, La balade des caisses à 24.

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8: On est de retour et celle qui va nous chanter la prochaine pièce s'appelle Roxane. Elle s'appelle Roxane Garceau qui a participé à l'émission La Voix. Écoute une pièce dans les mêmes draps.

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0: Prochaine pièce tant aimée, pièce chantée par Louis Bérubé. Le titre, T'as pas le droit. Louis Bérubé.

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1: 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On vous remercie énormément pour votre collaboration et on vous souhaite de passer une excellente fin de journée.
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3: On vient d'entendre Terry Melançon. Très belle pièce, hein? Une composition de lui-même. Je ne pourrais vivre. Je pourrais, au début, il dit dans son histoire qu'il pourrait vivre sans elle. Mais en dernier, c'est comme s'il changeait d'idée, qu'il s'est rendu compte que son ex, il l'aimait plus qu'il pensait. Et voilà, belle pièce de Terry Melançon. On va aller faire un petit tour au El Rancho.

Roger Kelly Girl. Et cette pièce s'appelle le fameux El Rancho. Ça swing, oui. Prochaine pièce, ça serait-tu l'heure du cocktail? Moi, je pense qu'il y en a présentement qui se préparent pour prendre un bon cocktail.

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2: On a entendu les sales barbes juste avant de Everly Brothers avec Bye Bye Love. Et le titre que les sales barbes aussi ont fait. Juste avant, on va... Allons danser plutôt. Allons danser, belle pièce. D'ailleurs, les albarbes qui se produisent un peu partout. Et ça, c'est un groupe vraiment très aimé. Et ce groupe très apprécié, d'ailleurs. Hein. C'est vrai qu'il y a plusieurs des talentueux dans ce groupe, les albarbes. Prochaine pièce, Nicole Cloutier. Alors, vous nous interprétez cette très belle pièce. Un regard.

0: le genre de party avec les deux frères, Jace et Thomas Argouin. Belle pièce comme ça, New Country. C'est le fun aussi, du New Country comme ça. Je sais qu'il y en a tout le long de la semaine. Vous êtes chanceux dans Charlevoix d'avoir du New Country aussi, parce que c'est très, très, très aimé aussi ça, au Québec. Hein? Le New Country. Ce qui va nous porter quelques publicités, on va aller une petite pause. Et nous, nous vous revenons, et ça, jusqu'à 19h.
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Conway Twitty. Hey, ça, c'est pas d'hier. Vous savez, ça, c'est un vrai classique. La musique country américaine, et ça, j'aime ça aussi. Passer des bons classiques. C'est des classiques que les gens adorent et adoraient aussi dans le temps. Et ça, c'est sûr que ça reste, hein? Des souvenirs, des bons souvenirs. Et juste avant, Jace, les deux frères, Jace et Thomas. Prochaine pièce. Ah oui, la prochaine pièce. Prête pour vous? Et attendez un petit peu, j'ai ça ici. J'avais décidé de vous faire entendre un doublé, un vieux doublé, là. Hein? Juste avant, c'était pas jeune. Conway Twitty, en 1957-58, mais la prochaine.

C'était bon, hein? C'est classique du temps. Bon, j'aime bien. Pour ceux peut-être qui vont là à la pêche. C'est vrai que la pêche, je pense que ça rouvre. Si je me trompe pas, c'est pas la semaine prochaine. Ça ne veut pas vous induire en erreur. Mais le titre, c'est Chasse et pêche.

0: 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On vous remercie énormément pour votre collaboration et on vous souhaite de passer une excellente fin de journée.
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Très belle pièce reprise par Jean-Roch Cumming. Pièce qui appartient à Patrick Normand. J'ai oublié de vivre avec la voix rauque de Monsieur Jean-Roch Cumming. Une voix un peu à la Paul d'Arèche, si on veut dire. Prochaine pièce. Ça, c'est une pièce qui m'est demandée très souvent. Puis je pense plus l'été. On sait, plus que la chaleur arrive, les gens me demandent cette pièce souvent. Le fameux Wagon. Le Wagon Reels. On peut frapper des mains, ça vous tente. Mais si vous êtes après conduire, ne le faites surtout pas. Ah, Darius. Rocker. Wagon Wheels.

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Et bien voilà, c'était le fameux six-pack du 3 mai. Nous avons eu nul autre que Rosaire Laplante, Daniel Baudet, André Bernier et...

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2: On vient d'entendre Stéphane Moreau avec Danse, un beau sentimental. Et juste avant, Brigitte Boisjoli avec une pièce qui disait comme ça, Crazy. Hein? Ça, c'est un classique, la musique country. La prochaine, encore plus classique, pièce très demandée. Tennessee Whiskey, Chris Stapleton, yeah.

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5: Le groupe Country Ben, un beau medley d'Amérique pour vous. Dans le dernier tournant de l'émission de ce soir, on écoute.

0: semble que ça serait l'heure d'avoir une petite histoire humoristique.
1: Si c'est toi qui téléphone, m'a te laissé un mois. Puis si c'est toi qui téléphone en Afrique, m'a te caloué sur le mur là, tu vas trouver ça assez long, tu vas t'en apercevoir. Un mois après, le gars rouge, son compte de téléphone, 1200$ de longue distance en Afrique, pas une paracaire, puis toc, toc, toc, toc, toc, toc, caloué sur le mur, en mangeant les bras, en croix de même. Il y avait un crucifix sur l'autre mur, en face du perroquet, puis le perroquet, elle l'alignait. Comment je t'appelle, toi? Le crucifix répond: Jésus-Christ. Fais-tu longtemps que t'es là? Il dit: 2000 ans. Il dit: Asti, où j'ai t'appelé?

L'autre, celle-là, dans la même pet shop. Là, pourrais-tu avoir les applaudissements avant, s'il vous plaît, celle-là, en cas de la manquer? OK. Le gars rentre dans le pet shop, mais il est pacté. Ben pacté, puis le gars rentre là, puis il est maudit oiseau, là. Maudit oiseau. Fait que le vendeur s'en allait voir, il dit, vous voulez un oiseau, monsieur? Il dit, oui, je veux avoir un maudit oiseau. Est-ce que ça, tu l'as, ouais, je ne sais pas, je t'appelle choisir. Il y avait partout des oiseaux, des perruches, des serins, des coqs à ciel. Il y avait un beau gros hibou gris, là, en haut de la dernière tablette. Et il dit au vendeur, il dit, moi, je veux avoir le gros perroquet qui est dans la cave là-bas, là. Le vendeur du gros perroquet gris, là. Wouh! Ça faisait un an et demi qu'il l'avait, le gars. Voulais-tu le vendre, son hibou? Il passe le hibou pour un perroquet, puis le gars, ben sous, s'en va avec ça. Il revient une semaine après, mais le vendeur l'a oué venir. Dans la vitrine. Il dit à son chum, il dit, moi, je m'en vais me cacher. Il y a un gars qui est venu la semaine passée, ben sous, puis il a vendu un hibou pour un perroquet. Puis là, il s'en revient sur le trottoir. Pour moi, il s'est aperçu, il s'est réveillé, il s'est aperçu que c'était pas un perroquet. Le gars rentre dans le pet shop, enragé. Hein. Il dit, où est-ce qu'il y a un gars qui m'a vendu mon perroquet? L'autre vendeur, il dit, il travaille plus ici, monsieur, il a perdu sa job, il reviendra plus jamais ici. Tu parles d'un maudit sang de sein, toi? Il m'a même pas donné de manger pour mon perroquet. Ouais, ben.

Eh bien voilà, c'est ce qui complète cette émission de ce soir, en ce dimanche, le 3 mai. Il me reste à vous dire de passer une très, très belle semaine. D'ici là, portez-vous bien. Et dites-le à vos amis, dimanche prochain, même heure, même poste, pour une autre émission, Country Charlevoix. Salut gang!

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10: Mesdames, messieurs, salutations à vous tous et bienvenue à un autre rendez-vous sous un ciel blues. Ici Martin Lachance qui vous reçoit pour les deux prochaines heures. 120 minutes de bon blues avec plusieurs artistes de toute provenance. J'espère que vous allez bien. Merci d'être là sur les ondes de votre radio préférée un peu partout au Québec. Sous un ciel blues se veut une émission musicale qui inclut des artistes de différents styles de blues. Cette semaine, vous entendrez notamment de la nouvelle musique tirée d'un nouvel album, une deluxe version du nouvel album de Beth Hart, qui est en fait l'album You Still Got Me, qui a été lancé en 2024 et qui est revampé avec des nouvelles pièces ajoutées et des différents extraits également. Alors, Beth Hart, un nouvel album, You Still Got Me, version deluxe. C'est lancé donc au début du mois de mai. Nous aurons également la musique des Vaughan Brothers, soit Stevie Ray Vaughan et Jimmy Vaughan, leur seul album qu'ils nous ont donné ensemble en 1990, l'album Family Style. On écoutera un extrait de cet album-là. Et il y aura également la nouveauté de la formation québécoise Mish and the Blues Bastards. On écoutera également en début de deuxième heure le 2 pour un blues, deux fois une même chanson, mais par deux artistes différents. Cette semaine, nos invités, d'un côté, nous aurons Buddy Guy et de l'autre, Robin Ford. Ce sera la pièce choisie, la pièce Talk to Your Daughter. Et nous clôturons également, bien sûr, le dernier 28 minutes avec des slow blues. Mais pour débuter le tout, un classique de Little Richards, la pièce Lucille, avec une interprétation de 2025 du chanteur américain Marc Broussard. C'est Sous un ciel blues, Martin Lachance en votre compagnie. Bon blues!

La magnifique voix et jeu de guitare de l'américaine Samantha Fish à Sous un ciel blues avec une pièce qui porte le nom de No Angels. Excellente guitariste et chanteuse de blues qui obtient beaucoup de succès, Samantha Fish. Vous êtes à l'écoute de Sous un ciel blues. Mon nom est Martin Lachance et je vous accompagne toutes les semaines. C'est un rendez-vous hebdomadaire avec la note bleue. On va écouter A.C. Reed, un musicien qui a fait du blues dans les années 50. En fait, fin des années 40 jusqu'aux années 2000, il est né dans le Missouri, décédé à Chicago à l'âge de 77 ans en 2004. Il était dans le style de Jimmy Reed, si on peut dire, dans le Chicago de la Deuxième Guerre mondiale. Il a été une influence pour beaucoup de musiciens. En plus d'être chanteur de blues, il était un saxophoniste très talentueux. Et il est devenu un membre du band The Body Guy en 1967. Il a même déjà, à ce moment-là, en compagnie de Junior Wells, ouvert pour les mythiques Rolling Stones en 1970. Il y a eu d'excellents albums de sa part, surtout l'album I'm in the Wrong Business en 1987. On va écouter un extrait de cet album-là, justement un duo avec Bonnie Raitt, mais juste avant, un extrait de son album de l'année précédente, 1986, I Got Money, et où il était en compagnie de Maurice John Vaughn. On va écouter une pièce qui a pour titre Mojo N. Tout de suite après, nous aurons la pièce She's Fine, en duo avec Bonnie Raitt. Voici donc un doublé avec A.C. Reed en souvenir à Sous un ciel blues.

Musicien américain de Chicago, A.C. Reed, saxophoniste et chanteur de blues, on vient de l'entendre, en duo avec la très bonne chanteuse et guitariste de blues américaine également. Bonnie Raitt, c'est 1987, tiré de l'album I'm in the wrong business, c'était la pièce She's Fine. Pour rentrer en contact avec moi par courriel, n'hésitez pas, vous avez des demandes spéciales, recherche d'un interprète, d'une chanson, un titre de chanson, c'est souvent la raison pourquoi les gens m'écrivent, en me donnant des commentaires et des feedbacks sur l'émission également, ne vous gênez pas, sous un ciel blues, @hotmail.com. Et j'invite également à aller partager et faire un survol sur la page Facebook sous un ciel blues, c'est la page de l'émission. Je vous invite également à prendre des notes concernant les différents festivals de blues au Québec. Il y a Au son du Moulin Blues Engine qui aura lieu les 17, 18 et 19 juillet prochain. C'est la 6e édition. Ça a lieu à Bécancour, juste avant du 1er au 5 juillet 2026 toujours. C'est la 5e édition du Festival de blues de la Montérégie et c'est présenté à Chambly. Il y en aura d'autres que je vais vous donner également parce qu'il y en a un peu partout au Québec. On va écouter une formation qui vient de Chicago, le Lionel Young Band, qui nous interprète un classique. Il y a notamment du violon en solo dans cette version-là. The Got My Mojo Working à Sous un ciel blues.

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7: Martin Lachance, toujours en votre compagnie pour Sous un ciel blues sur les ondes de votre radio préférée. Mish and the Blues Bastards sont une formation québécoise qui nous vient de la région de Montréal et qui sont 7 membres, c'est quand même beaucoup. On a un batteur, un bassiste, bien sûr, guitariste, on a un chanteur harmoniciste, on a un clavériste et deux choristes qui sont là également. Belle formation, c'est leur premier album qui est lancé le 1er mai. Mish, c'est le chanteur et harmoniciste Michel Perron, qui est comédien également, qu'on a pu voir dans des émissions comme L'Auberge du Chien Noir et quelques autres également. Alors, il a eu l'idée il y a quelques années de former ça avec son guitariste et ami Jean-Marc Séguin, et ça fonctionne très, très bien. Un premier album, et il nous présente 7 pièces sur cette première carte de visite. Voici une pièce tirée de cet album-là qui a pour titre Bottomless Paint Blues. C'est Mish and the Blues Bastards en nouveauté à Sous un ciel blues.

Les Van Brothers à Sous un ciel blues avec la pièce Good Texan interprétée par Jimmy Van, mais il est en duo avec son frère là-dessus sur l'album au complet, dont cette pièce-là. Ça se passe en 1990. Le titre de l'album, c'est Family Style et donc sous le nom des Van Brothers. Ils ont toujours eu le temps d'enregistrer cela quelques mois avant le décès tragique de Stevie Ray Vaughan, un 27 août 90, dans un terrible accident d'hélicoptère après un spectacle à Alpine Valley. L'album est sorti en octobre, soit quelques semaines après le décès de Stevie Ray. Et c'est un album, souvent des fois qu'on oublie trop, un album qui avait été produit à l'époque par Nile Rodgers, qui avait travaillé avec Stevie Ray Vaughan sur l'album Let's Dance de David Bowie quelques années auparavant, soit en 1983, sur l'excellent album Let's Dance, dont David Bowie avait invité Stevie Ray Vaughan. C'est lui qui joue d'ailleurs la guitare sur le classique pop Let's Dance. On va aller réécouter à nouveau les Van Brothers et cette fois-ci, c'est sur une pièce qui a pour titre « Telephone Song ». Cette fois-ci, ben c'est nul autre que Stevie Ray Vaughan qui prend la voix dans cette chanson-là. Un album que je vous conseille fortement. Voici les Van Brothers à « Sous un ciel blues ».

à Sous un ciel blues, c'est la musique de Tony D avec une pièce qui a pour titre Fat City Blues. Tony D, ben en réalité son vrai nom c'est Tony D. Teodoro. Il nous vient de la région d'Ottawa. Il est guitariste par sa propre carrière solo, mais également un membre de la formation d'Ottawa Monkey Junk. Monkey Junk ont eu beaucoup de succès et en ont encore. Ça fait plus d'une dizaine d'années qu'ils sont ensemble. Ils ont quelques albums à leur actif et ça va toujours bien pour leur carrière. On va écouter une autre pièce de Tony D, extrait de son album solo lancé en 2024. C'est son plus récent. On va poursuivre avec une pièce qui a pour titre Can't Be Satisfied. Évidemment, les puristes du blues se rappellent de ce classique-là. C'est un classique du répertoire de Muddy Waters qui a été repris par plusieurs artistes au cours de leur carrière. C'est un incontournable du blues, finalement. Alors, on va écouter Can't Be Satisfied. En vous rappelant que vous êtes à l'écoute de Sous un ciel blues, mon nom est Martin Lachance. C'est le rendez-vous hebdomadaire de 2 heures à chaque semaine un peu partout au Québec. Sur les ondes de votre radio préférée, vous voulez rentrer en contact avec moi, feedback, demande spéciale ou recherche du titre d'une chanson ou d'un interprète. Alors, utilisez cette adresse courriel sous un ciel blues@hotmail.com. Également Facebook, on a la page Sous un ciel blues pour en apprendre un peu plus sur l'émission que vous écoutez présentement. Merci d'être au rendez-vous à chaque semaine, c'est un plaisir. Voici Tony D avec Can't Be Satisfied à Sous un ciel blues.

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7: Deuxième heure de Sous un ciel blues. Martin Lachance, toujours en votre compagnie. On débute toujours la deuxième heure avec le concept 2 pour un blues. On ne fait pas exception cette semaine avec les invités Robin Ford et Buddy Guy. La pièce choisie cette semaine, une chanson du répertoire du bluesman américain J.B. Lenoir. La pièce Talk to Your Daughter, qu'on écoute à l'instant, l'original avec J.B. Lenoir.

La pièce choisie cette semaine, Talk to Your Daughter, de J.B. Lenoir, qui est né dans le Mississippi en 1929 et mort dans l'Illinois en 1967 à l'âge très jeune de 38 ans. Un bluesman américain, guitariste, chanteur et compositeur également, parce qu'il a composé cette chanson-là. Talk to Your Daughter. Nommé G.B. par ses parents, ses initiales ne signifient rien en particulier. Lenoir commence à jouer très tôt, il travaille dans la journée, puis joue de la guitare le soir en apprenant un peu de tout. Dans les années 40, il va travailler avec Sonny Boy Williamson, Elmore James aussi à la Nouvelle-Orléans. Et en 1949, il va déménager comme plusieurs bluesmen à Chicago. Là, il va commencer à jouer dans les clubs avec Memphis Minnie, Big Maceo et un certain Muddy Waters. Dans les années 50, Lenoir va enregistrer plusieurs chansons sur différents labels. Puis on le connaît surtout pour ses costumes rayés, sa voix au thème féminin et son jeu particulier à la guitare électrique. On dit qu'il est un gentilhomme, vraiment un gentil monsieur. Et en 65, il va participer à l'American Folk Blues Festival où il sera redécouvert après plusieurs années dans l'oubli.

Il y a John Mayall qui va lui dédier deux chansons sur deux de ses albums, l'album Crusade, la pièce The Dead of G.B. Lenoir, et I'm Gonna Fight For You, G.B. également, sur l'album The Turning Point, paru en 69. Il y a un documentaire de Soul of a Man en 2003 de Wim Wenders qui va consacrer une partie de l'histoire du film avec la collaboration de Martin Scorsese sur ce bluesman-là, G.P. Lenoir. On va écouter deux versions de cette même chanson. En premier lieu, celle de Robin Ford, qui date de 2005. Une belle version également. Et la plus récente, celle qui date de 2025, sur le dernier album paru en 2025, donc de Body Guy. Une belle version également, dans le style de Body Guy, de ce classique-là. Talk to Your Daughter. Notre 2 pour un blues cette semaine. Voici donc, dans l'ordre, John, pas John Mayall, mais Robin Ford, suivi de Body Guy.